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1: Ici le micro de l'Ardoute. Chers auditeurs, nous avons là sous les yeux, Johnny et moi, une chanson de Ray Pinky Ordner qui s'appelle « J'ai un rendez-vous ».
2: Elle est bien cette chanson.
1: Oui, elle est très jolie. C'est une chanson vraiment très bien réussie.
2: Ou avec Cléa en face de l'opéra, ce n'est pas le loup, elle est au Pérou.
3: Oui, mais c'est tout à fait...
2: C'est une chanson pour Chevalier, ça.
1: C'est tout à fait pour Maurice Chevalier.
2: Oh, mais il faut
3: mais écoute, attends, j'ai une idée.
1: Non. Je vais essayer de l'interpréter à la manière de Maurice Chevalier.
2: Ah, ben voyons, je vais t'accompagner alors.
1: Oui, accompagnons. Bon.
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Un soir d'automne, assis devant son feu de bois, un homme se souvient de ses premières amours et murmure mélancoliquement « Que reste-t-il de nos amours ?» Cette chanson a été traduite en plusieurs langues. J'ai eu le plaisir de pouvoir l'entendre traduite en espagnol. En espagnol, elle s'appelle « Que queda de nuestros amores ?» Olé. En anglais, on l'a traduite avec ce titre charmant en anglais. How much remains of our loves, baby? La voici en français. Ce soir, le vent qui frappe à ma porte me parle des amours mortes devant le feu qui s'éteint. Ce soir, c'est une chanson d'automne.

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